ralentit le tempo avec Yaron Herman sur FIPA 6h04. 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

Le songwriter et chanteur folk américain Tyler Ballgame, à l'instant, originaire de Rhode Island. On a eu le grand bonheur de le recevoir ici, à FIP, pour une session live. Il présentait donc quelques titres de son album For the First Time Again, qu'on avait découvert en sélection FIP, un album parfait pour vos road trips de l'été. Très beau début de soirée à tous, 6h30 passées de 2 minutes sur FIP.

Alors ce soir, comme tous les soirs, vous avez rendez-vous au Club Joséphine. Alors ce sera une rediffusion du club du 14 décembre dernier. Bertrand Burgala et Audrey Stupowski invitaient le batteur Larry Mullins. Donc ça, c'est à 19h dans 12 minutes. Et à 20h, après le Club Joséphine, rediffusion de la FIP Tape Pink Floyd. Bref, très belle soirée à toutes et à tous. Et bonne route à celles et ceux qui partent, à celles et ceux qui rentrent. Bon retour à la maison FIP.

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3: Charlie. 7h, bienvenue au Club Jazz FIP qui bat son plat ce soir avec une rencontre inopinée, une surprise pour vous comme pour nous, puisque Larry Mullins est de passage, rendant visite à notre cher Bertrand Burgala qui n'a pas hésité à l'inviter au Club Jazz FIP. Alors bonsoir Bertrand Burgala.
4: Bonsoir Audrey.
3: And very good evening, Larry Mullins.
4: Bonsoir. Bonsoir Audrey Stupowski. Eh bien oui, c'est mon dernier club Jazz FIP de l'année. Et je suis très heureux qu'on accueille Larry, qui est un des plus grands batteurs actuels. Et il a joué, évidemment, avec Iggy Pop, les Residents, les Stooges, les Swans, Nick Cave and the Bad Seeds. Et comme Cozy Powell ou Thomas Wadler, le batteur historique des Bad Seeds, qui me l'a présenté il y a 30 ans, Larry, c'est un de ces batteurs de rock qui a un vrai toucher de jazz, une finesse et une élégance qui sont exceptionnelles. Et on va comprendre pourquoi en écoutant ses batteurs favoris. Bonsoir Larry.
5: Bonsoir Bertrand.
4: Vous avez connu tous les batteurs qu'on va écouter et on va commencer avec Louis Belson.

0: Au Club Jazzy, passons aux vibrations de Gary Burton en pleine tempête. So, Gary Burton was your master?
1: Not my master, but I did take some classes with him and
2: j'ai pris des cours avec lui, avec Gary Burton.
1: I also met him in the 80s.
2: J'ai rencontré dans les années 80.
1: Yeah, he's a phenomenon.
2: C'est un phénomène.
1: I guess it's safe to say he's the only 8-time Grammy Award-winning vibraphonist.
2: C'est le seul vibraphoniste qui a gagné 8 Grammy Awards.
1: But he was also a really bizarre character, and
2: c'est aussi un caractère étrange.
1: You've probably seen some vibraphone players playing with four mallets, right?
2: Vous avez probablement vu des vibraphonistes jouer avec 4 maillets.
1: Well, it came from Gary Burton.
2: Oui, c'est lui qui a inventé la méthode Burton.
1: He invented this crazy spider technique of holding two mallets in each hand.
2: C'est lui qui a inventé cette technique de tenir deux maillets par main.
1: He's still around.
2: Il est toujours là.
1: He's an extremely intelligent person, obviously.
2: Très intelligent.
1: Born to go fast, but he also taught me. He had a very strange muting technique.
2: Il avait une technique très étrange de sourdine pour stopper les notes.
1: Also, where it's basically he would play. You know, various chords and things like that with the mallets, but
2: il joue les accords avec les maillets, mais
1: he would mute.
2: Yeah, il les étouffait juste après.
1: He would use one of the mallets just for muting.
2: Guy Cabet taught me that.
1: Yeah,
2: who is on the label? Guy Cabet, dont on avait ressorti ce vibraphoniste belge, dont on avait ressorti le disque, m'avait montré cette technique qui est insensée, où on arrive à étouffer les notes juste après les avoir jouées. Et c'est vrai que Gary Burton a inventé beaucoup de choses. Et avant lui, on jouait qu'une note par main, et avec lui, on en jouait deux.
1: Gary invented that, but Gary told me that he came up with that technique when he was on psilocybin mushrooms.
2: Ah, en fait, il a trouvé cette technique
0: en
2: prenant des champignons hallucinogènes. Ben, on va voir un exemple, c'est le premier exemple, c'est le premier morceau de son premier disque. Il doit avoir 18 ans à peine, et c'est d'une maîtrise, d'une virtuosité et d'une musicalité, parce qu'il n'y a pas que ça.
1: He can subtly shift chords just by muting certain notes, and you know, with so it's an incredible ability.
2: We're gonna hear that right now, because that's an example we have on the first track of his first album, voilà. Dear Larry.
0: On écoute Joy Spring.
2: Gary Burton.

0: Après le fabuleux Burton's Grip, Gary Burton, on quitte et on trouve Tony Williams et l'un de ses derniers albums, Infant Wilderness.
1: Nice, Tony. What a force Tony was. He was the Chicago Kid. They called him the Chicago Kid.
2: Et le Kid de Chicago.
1: Yeah, he was a prodigy, you know.
2: Un prodige.
1: A real hot shot and really a... He was playing professionally already at 13. And,
2: il jouait déjà professionnellement à 13 ans.
1: If you can imagine this, he joined the Miles Davis group at age 17.
2: À 17 ans, il a rejoint le groupe de Miles Davis à 17 ans.
1: He was a teenager, just a
2: c'était
1: kid.
2: Un gamin.
1: So he was the Chicago Kid. But he was the hottest thing that there was, you know, and Miles obviously knew it and kept him.
2: La sensation.
1: Miles kept him for a long time.
2: Et Miles Davis l'a gardé pendant longtemps.
1: But I met Tony in the 80s also in Knoxville. Remarkably, he was playing there. He was just doing a drum seminar thing, a class, it was completely packed. And by the time I got in there, there was nowhere to sit.
2: And, quand je suis arrivé, il n'y avait aucun endroit pour s'asseoir. Donc ils ont laissé les gens s'asseoir sur scène.
1: Et
2: j'étais assis juste à côté de son pied gauche.
1: Je pouvais
2: toucher sa jambe gauche.
1: I had no idea what was about to happen because when he
2: started
1: playing,
2: idée de ce qui allait se passer.
1: It was like thunder and lightning.
2: C'était la foudre et le tonnerre dès qu'il s'est mis à jouer.
1: Short guy, but very, extremely muscular, like a
2: petit,
1: football player.
2: Très très musclé comme un joueur de football américain. Je n'ai jamais vu quelqu'un jouer une batterie aussi avec autant d'agressivité, aussi durement.
1: It was phenomenal.
2: Il était phénoménal. And listen, Larry, you told me also about Christian Vander and Tony Williams.
1: Yep.
2: Qu'est-ce qui s'est passé avec Christian Vander et Tony Williams?
1: I don't know what year, but at some point, was probably in the early 70s or something like that.
2: C'était probablement dans les années 70.
1: Miles Davis was playing in France.
2: Miles Davis jouait en France.
1: And Magma were already
2: Magma
1: up
2: était,
1: and going.
2: Était aussi à l'affiche.
1: And so Magma were opening. They were playing
2: Magma
1: before.
2: Magma jouait avant Miles Davis.
1: And the Chicago Kid
2: le gamin de Chicago
1: got an eyeful of Christian Vander playing before him.
2: Il a été
1: and panicked.
2: Il a paniqué après avoir en voyant Christian Vander jouer.
1: What that guy was doing.
2: Il pouvait pas imaginer de ce que Vander pouvait faire. Il était encore plus puissant, encore plus violent, encore plus furieux que lui et ça l'avait.
1: More fury and also having Klaus and everybody in the band, you know, it must have been.
2: Et avec Klaus Blaskes.
1: I think the entire Miles Davis group watched that show and completely freaked out.
2: Tout le groupe de Miles Davis avait regardé Magma et avait complètement paniqué.
1: Christian raised the limit of what is physically possible.
2: Je trouve que c'est très agréable à entendre parce que Christian Vander a souvent été, je trouve, pas sous-estimé, heureusement, mais certains aficionados de jazz avaient tendance, je trouve, à le sous-estimer. Et c'est quand même génial d'apprendre que Miles Davis et son groupe avaient été fascinés en le voyant jouer. Alors on va écouter Tony Williams dans Snake Oil avec mon guitare. Je ne suis pas très virtuose, j'aime pas trop les virtuoses en général, mais il y a mon virtuose de la guitare préférée, c'est Alan Holdsworth. Et voilà, Tony Williams, Snake Oil.

0: Après ce magma tempérament de Tony Williams, This is a Drum Situation avec Larry Mullins au club Jazz à Fip. On écoute justement un extrait de votre album, Camille Sonia.
1: Ah oui, oui.
0: Ah oui, oui.
1: Et Larry, nous remarquez que le morceau, le morceau de Tony Williams, Snake Oil, avait vraiment un goût de magma quand même.
0: C'est ça.
1: Et on voit vraiment l'influence, en tout cas, ça a dû vraiment faire impression sur lui.
2: I think the influence is undeniable on that track.
1: Ouais. Yeah. L'influence est vraiment indéniable. Et maintenant, on va écouter du Larry Mullins. Larry.
0: Avec une toute autre influence, celle de l'écrivain et du botaniste allemand Adelbert von Chamisso.
2: Chamisso, yeah. Oui. He's a legendary German writer.
1: C'est un...
2: Yeah,
1: c'est
2: you want to talk
1: un
2: about
1: écrivain. No, I think we should talk about Babylon Berlin.
2: Oh, okay, yeah, yeah.
1: Maybe no.
0: Oh, yeah. Maybe.
1: Il faut qu'on écoute. On va écouter maintenant, chers amis, Larry, on peut l'écouter dans beaucoup de disques avec beaucoup de personnes. Mais il y a un projet sur lequel il a travaillé qui est tout à fait remarquable. C'est la série allemande Babylon Berlin. Parce que c'est assez étonnant, c'est qu'en plus, il joue un rôle, il joue de la batterie aussi. Dans la série, et il fait un solo qui est assez incroyable et qui est filmé. Et donc il va nous Larry, tell us how you came to do this solo in this series.
2: Well, the solo was not planned at
1: c'était
2: all.
1: Pas du it tout was c'était just, pas du tout
2: because we recorded all the music months before the filming was ever done.
1: La musique
2: we,
1: avait été enregistrée un mois avant
2: and
1: la série soit tournée.
2: In this particular song, we had gotten a good take, and we were working with the film director.
1: Et on travaillait avec le réalisateur.
2: Tom Tickfar, and he was there. And Tom is a composer also.
1: C'est aussi un compositeur, un musicien.
2: So he was involved with us, and
1: il était très impliqué.
2: He had not shot anything yet. It was all in his imagination.
1: Il avait toujours rien tourné. C'était dans son imagination.
2: So we listened to this track, and he goes right here at this moment. We're going to make a cut.
1: À cet endroit-là, on va couper et là, il y aura un solo de batterie. Alors que la chanson était déjà enregistrée. Qu'est-ce que tu veux dire? Quel solo? On va faire une scène énorme, tout va s'arrêter. J'allais être un personnage dans...
2: Je joue le
1: leader d'un big band dans un club de gangsters.
2: And Brian Ferry is my singer.
1: Et Brian Ferry est mon chanteur dans la série.
2: Anyway, at this moment,
1: et à ce moment-là, je vais avoir ce solo de batterie fou.
2: Combien?
1: Au moins une ou deux minutes.
2: One or two minutes. I said, when do you want to do that? When do you
1: quand
2: want to record
1: que tu veux
2: that?
1: Faire
2: he said,
1: ça
2: right now.
1: Maintenant.
2: I said, ah, someone has to get me a double cappuccino right
1: donc,
2: now.
1: Il faut tout de suite un double cappuccino.
2: But we went out into the studio.
1: On
2: everybody
1: était dans
2: left,
1: le studio.
2: And it was just me and the filmer.
1: Il y avait juste moi et
2: le
1: réalisateur.
2: And so I asked Tom. I said, you have to tell me what's going on.
1: Qu'est-ce qui se passe? Qu'est-ce qui va se passer dans cette scène?
2: What's going to happen after? And well, what's it going to look like? You know, what's this going to be? He goes, well, we're going to have like 400 people choreographed.
1: On va avoir 400 personnes qui dansent, chorégraphiées.
2: In this theater with you doing this drum solo. I'm like, oh my god.
1: Dans cette salle avec toi qui fais ton solo.
2: But it would be in the same tempo as the song, and they're just.
1: Ça sera dans le même tempo que la chanson.
2: So I played three.
1: We did. J'ai fait trois.
2: Three times.
1: J'ai fait trois prises.
2: And we had it.
1: And, en trois prises, on l'a eu.
2: So it happened very, very quick. And then it
1: et
2: was
1: ensuite,
2: maybe 6 months later that we went to film the
1: et
2: scene.
1: Six mois après, il a fallu filmer la scène.
2: And I had talked to him, and he said, yeah, well, you know, we've been working with this choreographer, and
1: on
2: he's worked out this
1: chorégraphe.
2: Massive choreography with these dancers. For the, so I said, so that means I have to play
1: ça veut dire
2: the
1: qu'il
2: solo
1: faut que je rejoue
2: exactly the same.
1: Le solo exactement de la même façon.
2: He said yes,
1: et
2: absolutely.
1: Oui. Il m'a répondu oui.
2: So I had to go back and
1: donc il fallait que je réétudie.
2: I studied what I played and I wrote it out.
1: Il a fallu que je note tout ce que j'avais fait et que j'avais improvisé.
2: I scored it out on paper.
1: Je l'ai noté en partition, partition.
2: And learned how to play it.
1: Et j'ai appris comment le rejouer exactement pareil.
2: It was heavy stress. And but then we got there and I think we spent 5 days shooting that scene.
1: On a passé 5 jours with all the dancers and everything. À filmer cette scène avec tous les danseurs.
2: And I had to play it over and over and over again. And
1: j'ai dû la jouer et la jouer à nouveau.
2: Early on, at one point he came up to me, you know, they stopped and he said,
1: what are you
2: looking at? You're looking at, we can tell that you're looking at something.
1: Il m'a dit, on voit que tu regardes quelque chose.
2: And he was looking at, he came up and was looking around the drum set and he saw my music.
1: Et il a vu ma partition avec.
2: And he reached in and grabbed it and took it away.
1: Il l'a enlevé.
2: Voilà. Like,
1: parce que ça détournait mon regard. Donc il a fallu que je le fasse sans la partition. Eh bien, cher Larry, on va écouter now.
2: Yeah.
1: Now we're going to listen to what you did in 3 takes. Mm-hmm. Et donc,
0: ça, la BO de Babylon Berlin.
1: C'est parti.